le terminal Minitel n'a pas d'intelligence comme un ordinateur. Et c'est ce qui fait la fiabilité.